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aura des lots, des cartes cadeaux de 25, 50 et 100 euros, ainsi que buvettes et restauration sur place. Vous réservez au 06 75 85 75 67. 06 75 85 75 67 pour ce loto qui aura lieu à Avrechy le dimanche 18 octobre.

0: 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Il aura lieu à la grande salle des fêtes de Mille et sera animé par Tandem 2. 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
1: Asseyez-vous. Silence dans la classe. Aujourd'hui, nous sommes le 26. C'est ça, le 26 août. Et nous allons faire une dique tire. En un mot. Le... Le... C'est le titre. Le était en virgule. Lorsque décida d'aller à la paix à la ligne. Où est la parenthèse? Et ça réussit. Oh, point final. Relisez. Vous.
2: C'est moi. Je peux aller au...
1: Zéro. Vous.
2: Y'a plus de place au...
1: Zéro. Vous.
2: Non, pas vous. Toi, mon petit.
3: Viens. Viens, viens ici. Et viens, viens, viens ici.
2: Virgule.
1: Faillot.
3: Non, c'est une virgule. Tiens, tiens.
2: Eh ben, c'est bien. Bravo. Formidable, mon fils. 18. Tu seras instituteur comme ton père.
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2: Bonjour à toutes, chères auditrices et chers auditeurs. C'est une demi-heure que nous allons passer en ma compagnie, c'est Jean-Claude Micro, pour une demi-heure d'escapade en stéréo. Et cette semaine, c'est notre rendez-vous mensuel avec les voix dans les musiques. Comme à l'accoutumée, vous avez rendez-vous une fois par mois avec les voix humaines dans Escapade en stéréo et des voix un peu bizarroïdes. Aujourd'hui, nous découvrirons ensemble des tessitures vocales plutôt particulières. Mais avant de vous brusquer, on va commencer, on va dire, dans la douceur et la sérénité avec une composition d'un musicien qui vous est extrêmement familier, que ce soit dans l'émission Escapade en stéréo que vous écoutez actuellement ou même dans Balade en chanson que vous propose Christophe tous les mardis à 11h en première diffusion, puisque ça lui arrive ainsi qu'à moi-même de vous diffuser du James Last. Et bien nous allons extraire d'un album duquel Christophe vous avez déjà passé Games That Lovers Play. Voici en 1967 extrait du même album sorti chez Polydor, une composition de James Last avec ses chœurs No I Know, Laguna, rien à voir avec la voiture, rassurez-vous, c'est juste la lagune. James Last en 1967.

Une belle mélodie que celle composée ici par James Last, qui n'était pas que arrangeur ou chef d'orchestre. Il était également un excellent compositeur, comme on peut s'en rendre compte sur cette plage.

une autre plage, celle sur laquelle Saint-Preux vous propose de vous allonger, The Last Opera. Saint-Preux avec une petite voix féminine bien présente sur un album qui, lui, était sorti en 1994.

Une très belle voix féminine qui accompagnait l'orchestre de Saint-Preux dans cet album The Last Opera, sorti en 1994. Et 11 ans auparavant, une autre voix féminine qui accompagne le compositeur dans l'album Le Piano d'Abigail, sorti en 83 donc. Et notamment sur le titre que nous allons entendre, Le Chant des Étoiles, c'est la voix de la chanteuse française Danielle Licari, qui est particulièrement célèbre pour sa technique de vocalise sans parole, ce qu'on appelle techniquement le scat classique, un style qu'elle avait déjà magnifié dans le mythique concerto pour une voix du même compositeur en 1969. La carrière vocale de Danielle Licari ne s'arrêtait pas à la chanson, puisqu'elle est à l'origine notamment de célèbres doublages au cinéma.

On vient donc d'entendre Le Chant des Étoiles, interprété par Daniel Licari, mais entre-temps, j'ai eu l'information concernant le nom de la chanteuse qui chantait précédemment The Last Opera, c'était donc en 1994, et c'est la chanteuse américaine Mina Moore, qui fait partie des quelques chanteuses qui ont accompagné Saint-Preux tout au long de sa carrière, et des chanteuses plus ou moins connues, par exemple Christine Lariche, Rose Laurence, Clémence Saint-Preux, sa propre fille, ainsi que Laurence Jeannot. Nous aurons l'occasion de revenir sur la carrière de Saint-Preux à travers les voix féminines qu'il a utilisées dans ses productions. Et maintenant, un chœur de voix masculine. Alors là, on est complètement aux antipodes de ce qu'on vient d'entendre. Voici Batita aux fêtes de Bayonne. C'est très festif, c'est très méridional. La...

Vous écoutez Escapade en stéréo après les férias de Bayonne. On va retrouver cette fois-ci l'Angleterre avec six chanteurs spécialisés dans le chant a cappella depuis 1968 et reconnus pour sa technique, sa polyvalence et ses nombreuses récompenses. Je veux parler des King's Singers, un ensemble vocal britannique qui nous interprète l'ouverture du Barbier de Séville.

Toujours les voix très bien posées des King's Singers pour cette ouverture du Barbier de Séville de Rossini, cette escapade en stéréo. Aujourd'hui, les voix dans la musique et une autre voix qui, elle, ne se posait pas bien, mais qu'on se doit quand même, pendant quelques minutes à peine, je l'espère en tout cas pour nous, d'écouter dans cette émission, c'est celle de Florence Foster Jenkins, qui était une riche héritière new-yorkaise, passionnée d'opéra, devenue célèbre malgré une voix notoirement fausse. Son histoire d'ailleurs a inspiré le film de Stephen Frears sorti en 2016 avec Meryl Streep qui joue le rôle de cette chanteuse. La voici ici, mais heureusement dans quelques mesures, car même si le morceau est court, nous n'allons pas vous passer l'intégralité de cette séquence, puisqu'après Rossini, admirablement adapté par les King's Singers, voici Johann Strauss Jr. complètement massacré pour Mein Herr Marquis, extrait de La Chauve-Souris par Florence Foster Jenkins. Attention, les oreilles, ça va saigner.

voilà, si vous êtes encore là, c'est que d'une part vous êtes courageux et d'autre part c'est que vous aimez quand même notre programmation d'escapade en stéréo spéciale voix. Et c'est pas fini les catastrophes musicales, puisque là c'est plus un gag d'ailleurs, ça s'appelle Gag à Gogo, c'est le titre de l'album d'André Pop duquel je vous ai sorti La Cantatrice. C'est pareil, ce n'est pas à mettre entre toutes les oreilles.

0: Ah, je vous avais prévenu en début d'émission qu'il y aurait des tessitures bizarres dans ce spécial voix dans Escapade en stéréo. Et c'est pas fini. Voici Spike Jones, un des spécialistes de la musique récréative, je dirais même carrément parodique. Un chant hawaïen par Spike Jones et ses chœurs. Hawaiian War Chant, un grand classique de la musique traditionnelle insulaire.
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Ah, je ne vous cache pas que nous avons été chercher très loin les morceaux qui sont sélectionnés dans cette petite session d'escapade en stéréo. Et on va la terminer après Spike Jones de manière festive et suisse, voire même tyrolienne, avec un Yodley par Höchst Dritten. Voici Stumpeler et Yodel Time pour terminer cette escapade stéréophonique qui nous a fait vraiment sortir par moments des sentiers battus. À bientôt à toutes et tous, retrouvez cette émission si vous en avez le courage mardi à 14h et puis dès à présent en réécoute podcast grâce à l'application Mercure Auplay. À bientôt à toutes et à tous et merci pour votre courage.

Bonjour à toutes et à tous. Claude et Marcel avec vous pour deux heures dans l'émission d'accorder donc vos accordéons de 17h à 19h et bien sûr diffuser le dimanche matin de 9h à 11h. Vous êtes bien sur les 93 FM de Radio Mercure et nous sommes heureux d'être en votre compagnie pour le bonheur de l'accordéon et surtout des auditeurs. Et au cours de l'émission, je vous donnerai les rendez-vous pour l'été dans le sens qui vous permettra de gambiller ce week-end et ce à venir. Bien, eh bien, on va commencer cette émission, bien sûr. Alors, c'est un passo doble, mais oui, avec Franck Villain, le passo normand. Voilà.

Eh bien, on suit avec un petit tango, 9 de Julio. Voilà, c'est un tango et c'est avec Sébastien Dewez.

Eh bien, on va passer à la tarentelle, bien sûr, sérénade italienne. C'est avec Michael Richard, pardon.

Là, je vais vous annoncer les tenants à partir de maintenant, bien sûr. Alors, c'est l'Union nationale des combattants qui organise un tenant à Ferrières-en-Bray, à la salle polyvalente de Maurice Anquetin. Ce sera le samedi 10 octobre de 14h à 19h. Le prix d'entrée est de 12 euros. Les réservations se font au 06 79 43 76 93. Et ce thé dansant sera animé par Hervé Delohen et Michel et Richard. Bien, alors on continue avec Quel Calor. C'est un baillon avec Frédéric Langlais.

Eh bien là, j'ai un hôtel ensemble, bien sûr, c'est le club du troisième âge de Milly-sur-Thérain et ses environs qui organise son thé dansant le dimanche 18 octobre à partir de 14h30. Il sera animé par Tandem 2. Entrée 11 euros, les réservations se font 06 15 56 32 85. Voilà, donc on repart à la danse avec une partie de pétanque. Ah non, c'est au boule qu'on va. Eh bien, c'est avec Eric Mouet.

Eh bien, j'ai quand... Ah, mais il y en a des télésens, c'est bien de vous remettre au travail. Hein. Le Club des retraités de Bailleul-sur-Thérain vous invite à son télédansant le dimanche 25 octobre avec Arnaud Guimard. Le prix d'entrée est de 12 euros. C'est à partir de 14h30 à la salle des fêtes. Vous réservez au 06 21 33 75 29. Bien. Eh bien, la marche des accordéonistes lyonnais. C'est avec Bernard Bordjanek.

encore un tel ensemble, mais oui, mais je suis content, moi, il y en a beaucoup. Le Club des 5, voilà, c'est nouveau. Hein. Rendez-vous pour un tel ensemble au camping de la Trie, à Brel, le 25 octobre, de 14h30 à 18h30, avec Pascal et son orchestre. Une boisson chaude est offerte, le prix est de 15€. Il y a le bar et pâtisserie. Les réservations se font au 06 03 29 28 et 92. Voilà. Eh bien, on va danser le Madison Café. C'est avec Maurice Larchange.

Et voici le dernier à vous annoncer, c'est le Club de l'Amitié de la Versine qui vous invite à son thé dansant le dimanche 25 octobre de 14h30 à 19h à la salle des fêtes. Animation par l'orchestre Archipel et ses trois musiciens. Prix d'entrée 12€. Vos réservations, bien sûr, c'est le 03 44 07 75 62. Voilà. Donc, après cela, c'est un Texas Buffalo. Donc, c'est avec Delphine Lemoine. C'est du country.

Eh bien, maintenant, c'est les pingouins. C'est pas mal, ça. Ils vont chercher des beaux mots. Hein. C'est tout simplement une polka. Je ne me trompe pas, mais non. C'est une polka avec Pierre Dubois.

0: Bien, maintenant, je vais passer la parole à Claude pour ses dédicaces. Allez, au plaisir de vous revoir, madame.
1: Bonjour à tous, ravi de vous retrouver pour écouter l'accordéon ensemble sur Radio Mercure. Bonne écoute sur Radio Mercure, comme toujours, à Jacqueline et Michel de Ponchon, la bise à vous deux.
0: Eh bien, c'est à Passo que je vous propose la bande espagnole. C'est avec Aurélien Schneider.

0: Bisette à Christine et Michel Boisguérin. Bonne santé à vous deux et la bise.
1: Eh bien, c'est la valse des beaux jours que je vous propose. C'est avec Daniel Dorgère.

0: Simone et Daniel, que ces tangos vous apportent du bonheur en écoutant sur Radio Mercure la bise.
1: Eh bien là, je vais vous donner un petit medley de tango, ça va ralentir le train. Alors c'est avec Benny Delove.

0: Janine et Daniel de Saint-Omer, espérons que tout est au top pour vous deux. La bise.
1: Bien, alors là, je vous propose une tarentelle. La tarentaise, Pascal d'Uberzac.

0: Une samba pour Marcel et Gégé, rien de tel pour Bougambette, la bise.
1: Eh bien, c'est la samba du Brésil. Vous êtes prêts à faire marcher les pieds pour danser? C'est la samba, oui, donc avec Alexis Labarrière.

0: Thérèse André, pour bien commencer ce week-end, en écoutant l'accordéon sur Radio Mercure, la bise à vous deux. Un coucou à Josiane et Lucien Boucher, ainsi qu'à Liliane et son amie. Nous vous espérons en forme, vos amis qui pensent à vous. La bise à Janine et Daniel Crignon, espérons vous rencontrer bientôt et bonne écoute sur Radio Mercure.
1: Eh bien, c'est les années Joséphine Becker, c'est un Charleston, avec Michael Richard.

0: Josette et Didier. Bonne écoute également sur Radio Mercure. Pensons bien à vous et la bise à vous deux.
1: Eh bien là, je vous propose le Bachata del Sal. Alors c'est avec Françoise Joguin.

0: une polka pour Béatrice et Robert de Beauvais, pour bien garder la forme de vos 20 ans. Bisous.
1: Eh bien, c'était l'original polka. C'est avec Gilles Durand.

0: Cette Java pour Huguette et Pierre. Passez un bon week-end au son de l'accordéon sur Radio Mercure. Bisous à vous deux.
1: Eh bien, c'est Pipelet Java. C'est avec Isabelle Durand.

0: Elle a bise à notre petite Nadine de Varlouy. Pensons bien à toi.
1: Eh bien là, je vous propose une petite marche chemin arrivée d'Erchy, Napoli. C'est avec Guy Robert Friis.

0: Gigi Jojo, partez donc bien vite sur la piste pour danser ce disco. Espérons bientôt se voir. Bisous à vous.
1: Eh bien maintenant, c'est Scotland. T'es brave. C'est du disco, c'est avec Erika.

0: Les fans de Benoît, allez bien vite sur la piste également, danser ce Fox. Bonne semaine à tous en écoutant Radio Mercure.
1: Eh bien ça, c'est du Foxtrot. C'est avec Benoît Nortier.

0: la bise à la petite Jeannine de Noailles en espérant que vous avez retrouvé la forme.
1: Eh bien là, c'est un Seigneur Kevin. C'est un poisson et c'est avec Ricotino.

0: un coucou à Madame Ravillère de Failly-Saint-Quentin, très fidèle à l'accordéon sur Radio Mercure. Recevez la bise de vos amis et bonne santé. Et un clin d'œil également à tous les fans de Notre-Dame.
1: Eh bien, je vous propose une veillée d'automne. Eh oui, même, c'est une valse avec Damien Berezinski.

0: La bise à Joël et Belka, c'est également pour vous les fans de Freeze qui sont nombreux à les écouter sur Radio Mercure.
1: Eh bien, je vous propose un petit medley de Boléro avec Guy.

0: pour Odile de Saint-Rémy-en-Laye, en espérant que la forme est au rendez-vous. Et la bise à vous.
1: Eh bien, de nouveau une tarentelle pour Timéo. C'est avec Bérangère Champin.

0: Bernadette et Marcel de Tillet, à Charleston pour vous. Il vous apportera du bonheur le temps de le danser en écoutant Radio Mercure. La bise à vous.
1: Eh bien, c'est tout simplement le Charleston de grand-papa. C'est avec Michel Pruvot.

0: la bise à Josiane et Jean-Loup, ainsi qu'à sa fille et leurs voisins. Un coucou aux fans de Delphine, sans oublier Jean-Pierre.
1: Eh bien, je vous propose la reine du fox. Oui, c'est un foxtrot, c'est avec Delphine Hubin.

Eh bien là, je vous propose un cowboy à Dallas. C'est du country avec Jérôme Richard.

Eh bien, on va terminer cette émission. Allez, 2 heures d'émission d'accordéon, ça passe très vite. Eh bien, on va le terminer avec un rossignol. Un rossignol du Jura. C'est une marche avec Daniel Girard.

Eh bien, l'émission étant terminée, Claude se joint à moi pour vous souhaiter une bonne semaine. Vous retrouverez la rediffusion dimanche matin de 9h à 11h. Quant à nous, vous nous retrouvez tous les samedis de 13h30 à 15h30 pour l'émission de chansons d'hier et d'aujourd'hui. Un grand merci à Jean-Claude pour sa participation à cette émission. Une bonne écoute sur les 93 FM de Radio Mercure. Nous vous souhaitons un bon week-end et nous vous disons

Eh bien, bonjour à toutes et à tous, comme tous les samedis de 13h30 à 15h30, Marcel en votre compagnie avec l'émission de chansons d'hier et d'aujourd'hui.

Je tenais à vous remercier de votre fidélité à cette émission sur les 93 FM de Radio Mercure. Et nous allons remonter ensemble tant agréablement avec ces chansons pendant ces deux heures, des chansons que l'on aime bien écouter et dont certaines, bien sûr, ont toujours autant de succès. Et bien pour commencer, bien sûr, nous allons commencer tout de suite avec Michel Legrand, en lui rendant un tout petit hommage en l'écoutant. C'est Les Moulins de mon cœur que nous allons écouter.

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Eh bien, voilà pour un des plus grands compositeurs de musique, surtout les musiques de films qu'il a fait. On revient avec les Kid United qui nous interprètent Emmenez-moi.

Eh bien là, c'est Michel Thor que l'on va écouter. Et Michel Thor, oui, c'est tout simplement, je m'appelle Michel.

Bien, alors là, c'est Mireille Mathieu que nous allons écouter avec tout simplement « Mille colombes ».

Eh bien là, c'est Marc Pascal que nous allons écouter. Et c'est tout simplement sur un air de romance.

0: Voilà, donc pour Marc Pascal. Maintenant, c'est Annie Cordy qui nous interprète la machine à chanter. Ah bon, d'accord. Alors, on y va.
1: À présent, chers auditeurs, découvrons ensemble, si vous le voulez bien, une œuvre impérissable interprétée magistralement par Mademoiselle Cordy.

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0: du Napoléon, Jeanne d'Arc et le roi Dagobert, la guerre de Cent Ans, Robespierre, au music hall de l'amitié, je n'ai pas vu le temps passer. Au music hall de l'amitié, on ne voit pas le temps passer. Et voilà.
1: Eh bien, cherchons pas plus loin, bien sûr. Alors là, c'est Claude Julien qui va nous interpréter tout simplement La Nuit Bleue. Ah, ah, ah.

Donc maintenant, c'est Gloria Lasso que l'on va écouter avec « Oh, bah c'est bien, du moment qu'on s'aime, eh ben tout va tout seul ».

Voilà, donc maintenant c'est Sacha Distel que l'on va écouter avec tout simplement Katerina.

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0: Eh bien, alors là, c'est Guy Béard que nous allons écouter avec tout simplement « Demain, je recommence ».
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Et voilà. Bon, alors là, c'est José et Laurélie qui nous interprètent le soleil, ça vient d'Italie. Ah bon, on va bien, nous, du moment qu'on en a.

Et voilà, donc là, un petit morceau musical que je vous propose avec l'orchestre de jazz du Moulin Rouge pour danser le Charleston.

0: Voilà, donc maintenant, on va retrouver notre ami Claude Vanoni. Qu'est-ce qu'il nous raconte ? Ah, il nous parle de la banque. Bon, pour moi, il l'a attaqué.
1: Tout a changé. La jeunesse de maintenant, ils ne se rendent plus compte. Les sous. Nous, dans le temps, on avait les sous à la cave, dans la lessiveuse. Vous vous rappelez ? On les sortait une paire de semaines avant. On les aérait qu'ils ne sentent pas trop le moisi. Oh ben maintenant, bien sûr, la lessiveuse, ça fait gros, hein, ça. La cafetière, ça suffit, hein? Ils savent pas ça, hein? Les gosses, ils ne savent pas ça, hein? Alors, qu'est-ce qu'ils font, les gosses, quand ils vont le samedi, ils vont traîner en ville? Eh bien, ma foi, ils vont dans des guichenotes. Un guichet, une guichenote. Il y a une fente dans le mur. Ils enfilent une carte, ils tapent sur des boutons, crac, t'as des sous qui arrivent. Il n'y a pas assez de sous, il y en a une autre en face des guichenotes. On enfile la carte, on retape sur des boutons, il y a des sous qui reviennent. Il y en a encore une autre là-bas. Allez, y allons-y. Il n'y a plus que ça maintenant, parce que dans le temps, dans les villages, tu avais une mercerie, une boulangerie, une pâtisserie. Là, ben maintenant, c'est des guichenotes. C'est des guichenotes. Alors forcément, à force que tu tires des sous avec ta carte comme ça, il y a celui qui s'occupe de ton compte, qui te dit, il te téléphone, il te dit non. Vous avez trop tiré de sous avec votre carte, là. Oh, c'est pas grave, va vous faire un chèque. Ah, mais tout a changé hein, maintenant. Tu vois, oh là là là, quand je vois le téléphone que dans le temps, hein, tu te rappelles, Fernand Reynaud, le 22 Agnières, hein, c'était tout du Bataclan maintenant. Pof, ça y est, le Mimitel. Non, le Mimitel, si t'as pas de Mimitel, t'es moins que rien. Eh ben, les gens, ils passent la journée là-dessus. T'allumes la radio, c'est le Mimitel. Tapez sur votre Mimitel, t'allumes la télé. Tapez sur votre Mimitel, le journal. Tapez sur votre Mimitel, tapez sur votre Mimitel. Troisième que je casse en un mois, moi. Alors celui des Mimitel, il est venu, il m'a dit, vous tapez trop fort. Ah ben c'est bien quand même, j'avoue que ça c'est bien, parce que tu peux tout faire là-dessus, hein. Ah oui, tu peux écrire en téléphonant, tu téléphones en écrivant, le Mimitel rose. Je t'aime, moi non plus, tu parles, et si tu savais qu'il a une grande moustache et puis du poil aux pattes, celui qui est de l'autre côté. Hein? Tu peux acheter au Mimitel. Ah oui, le téléachat. Ah ben, il y a un téléachat. Moi, j'avais besoin d'acheter du canigou pour le chien, j'ai dit, ouais. Ah, ils m'ont dit, non, non, non, c'est un téléachat, c'est pas un téléachien. Hein. Ouais, tu peux tout faire. Avec le Mimitel, tu peux même apprendre une langue étrangère. Hein. Ah ben, t'as une langue étrangère, tu peux apprendre l'alsacien sur le Mimitel. Ah, moi, j'ai pris ma première leçon l'autre jour, hein. C'est dur, hein. Première leçon, c'était... Et hop là. Faut mettre le ton, hein. Faut l'accent, hein, y a rien à faire. Ben, la deuxième leçon, je me fais du souci. Y en a un qui m'a dit que ça serait... Et hop là, ça a une fois quelque chose. Ah ouais, tu peux apprendre l'alsacien. Vous voulez pas me croire, hein. Eh bien, rentrez chez vous, puis vous tapez, vous verrez. Vous faites 3615 code for Tammy. Tout a changé. Tout a changé, les appareils photos. Dans le temps, c'était des appareils photos. Mon Dieu, tu es avec la couverture. Attention, clique. Ah, t'avais bougé, t'étais flou et tout. Maintenant, il faut voir les appareils photos qui... Et un copain qui en avait emprunté pour la communion, il était tellement aérodynamique, il n'a jamais su où était le devant. Hein. La première photo, il a fait l'autre œil. Et après, il nous a fait une série de sa cravate. Alors, on a dit... Oui. Alors, les gosses, le coup, ils étaient... Mais si, Marguerite, je suis sûr que c'est vrai. Elle va décharger sa batterie, elle ne pourra pas repartir. Les gosses, ils étaient au centre aéré. Et puis, ils m'avaient dit, Pépère, tu viendras nous rechercher, et puis tu prendras un appareil photo, tu feras des photos, qu'on ait des souvenirs avec les copains et les copines. D'appareil photo, je n'ai pas ça, moi. Bon, mais ils me disent, oh, ça coûte cher. Mais non, les gosses, là, ils sont au courant de tout. Hein. On en trouve, c'est le marchand, des petits appareils qui ne coûtent pas cher, des appareils jetables. J'ai été, ouais, fais-te dire. Hein. Ah, fais-te dire, hein, t'as des appareils pas chers, jetables. Hein. Mais moi, j'attends toujours les photos. Et... Je savais pas qu'il fallait pas le jeter tout de suite, moi.
0: Bien. Eh bien, là revient la chanson avec les compagnons de la chanson qui nous interprète « Qu'il fait bon vivre ».

Bien, Maria Candido, elle nous interprète et nous signale en même temps. Tu n'as pas très bon caractère. Ah bon? Eh bon, on va écouter ça.

Eh bien là, c'est Jacqueline François que l'on va écouter avec les Lavandières du Portugal.

pas Eddie Michel, Eddie Constantine. Ah oui, c'est complètement différent. Eh bien, lui, il nous signale tout simplement qu'il va revoir sa blonde.

Et bien voilà pour ce petit coup d'accordéon. Et on revient à la chanson avec Luis Mariano qui lui nous interprète Fandango du Pays Basque.

0: Voilà, donc là, c'est Lina Margi qui en écoute dans Florette.
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Et voilà pour les sabots. Bien, alors là, c'est Edith Piaf que l'on va écouter. Elle nous s'interprète tout simplement. Mais oui, c'est merveilleux. Eh bien, on écoute.

Et bien là, on retrouve Alibert qui nous interprète tout simplement la valse Riccati.

0: Eh bien là, c'est la valse au village, c'est avec Léo Margène.
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0: Eh bien, nous allons terminer cette émission avec Georges Milton qui, lui, nous signale que ce n'est pas son rayon. C'est quand même une chanson de 1929. Allez, on écoute.
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Eh bien, l'émission touche à sa fin. Juste le temps pour moi de vous dire au revoir. Merci de m'avoir écouté et de votre fidélité à cette émission. Je vous donne rendez-vous la semaine prochaine pour une nouvelle émission de chansons d'hier et d'aujourd'hui. Je vous laisse, parce que vous allez retrouver dès maintenant un programme varié. Il me reste que vous souhaiter une bonne semaine à toutes et à tous. Une bonne écoute sur les 93 FM de Radio Mercure. Et bien sûr, je vous dis au revoir.

Voilà donc un indicatif qu'il est toujours bon d'entendre ou de réentendre, ce qui signifie que derrière cet instrumental signé Neil Richardson, vous allez avoir forcément de la bonne musique. C'est Jean-Claude qui vous accompagne pour ce rendez-vous instrumental Escapade en stéréo.

Le meilleur de la musique légère, de la musique instrumentale, de la musique de divertissement, easy listening, lounge music, musique de grand magasin. Et avec aujourd'hui également pour terminer un peu de musique synthétique comme vous en avez l'habitude dans cette émission. Le meilleur de la musique instrumentale, comme je vous le disais, commence avec un air de Charlie Chaplin qui était non seulement metteur en scène, acteur, mais également compositeur des propres musiques de ses films. Voici le fameux Titine.

Alors, ce n'est pas une composition de Charlie Chaplin, pour le coup, c'est une chanson que Charlie Chaplin a utilisée, a choisie pour son film Les Temps modernes en 1936. Il joue le rôle d'un garçon de restaurant et il a prévu de chanter Titine devant sa compagne et du public. Et il se perd les pédales, il se met à improviser des paroles complètement incompréhensibles, un mélange de français, d'italien, une chanson qui n'a ni queue ni tête et qui pourtant date, elle, de 1917. Les paroles ont été écrites par Bernard Maubon et Henri Lemonnier, et mise en musique par Léo Danideff. La première fois que l'on entend cette chanson chantée, c'était Gaby Montbreuse qui l'interprétait en 1917. Ça ne vous rajeunit pas, moi non plus d'ailleurs. C'était dans un café-concert fréquenté par les Poilus. Bah dites donc, quelle histoire, ça nous emmène directement à Nori Paramore. Avec son orchestre de la BBC, voici Two Days, Two Nights, Nori Paramore.

Es zogen drei Burschen wohl über den Rhein, qui veut dire en français dans le texte, trois garçons ont probablement traversé le Rhin. C'est la traduction de cet instrumental signé Hermann Prey, qui ici était interprété par Helmut Zacharias. Un peu de musique teutonne dans Escapade en stéréo sur Radio Mercure. Et ici, ils ont traversé le Rhin. Durant la nuit, peut-être ont-ils vu des vers luisants. C'est ce que nous interprète Jackie Davis et son orchestre de Glowworm, le ver luisant. À tchat.

Cha-cha-cha de Glom Worm, le ver luisant interprété par Jackie Davis et son orchestre. Et à présent, quelques titres du musicien Paul Moria avec une reprise ici d'une chanson de Marie Laforêt en 73, Viens, viens.

Rain. La pluie, oh, c'est la version anglaise de cette chanson qui a été reprise par Marie Laforêt en 73. Viens, viens, c'est une prière, etc., etc. Ici par l'orchestre de Paul Moria qui a pour qualité d'excellemment bien adapter et arranger les grands succès de la chanson française et internationale. Mais c'est également un grand compositeur, auteur de musique. Le voici ici dans un deuxième titre composé en 1979 par ses soins et dirigé par lui-même. Ça s'appelle Pégase. Paul Moria à la composition pour un titre intitulé Pégase. Et ensuite, on retrouvera Paul Moria avec un standard. C'est Escapade en stéréo sur les platines de Radio Mercure de la musique instrumentale.

Un grand succès mexicain ici, composé en 1964 par Rubén Fuentes, qui avait été, il fut un temps, chanté avec fougue par l'orchestre mariachi de Luis Miguel. C'était la Bikina, ici enregistrée en 1971 par le grand orchestre de Paul Moria. Un autre grand orchestre sur un 45 tours d'époque pour un magnifique générique composé par Jean-Claude Petit. Un autre Jean-Claude, c'est bien sûr Champs-Élysées. Rappelez-vous, souvenir, souvenir, escapade en stéréo.

Version orchestrale, instrumentale de ce succès de la chanteuse irlandaise Enya. Rappelez-vous, Orinoco Flow, au début des années 90. Ici, c'était par le Telecine Orchestra.

Je vous avais dit qu'on finirait avec du synthétiseur, c'est le cas à présent avec Vangelis. Ainsi s'achève ce rendez-vous avec la musique instrumentale. La seule émission de musique instrumentale sur une radio locale. Quasiment, on peut le dire, en tout cas en Picardie, c'est une certitude. Voici 3 plus 3, extrait de l'album Spirale de Vangelis, sorti en 1979, avec lequel nous terminons Escapade en stéréo. Merci de votre fidélité. Retrouvez cette émission en rediffusion le dimanche à 13h et également en podcast. Et rendez-vous également le dimanche matin à 8h30 pour d'autres musiques légères et de divertissement. Escapade en stéréo le dimanche entre 8h30 et 9h.

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chers passagers, sur le vol Radio Mercure 93 FM. Nous voici en Côte d'Ivoire. Ernesto Djedje sera notre guide.

chers passagers, nous étions avec Ernesto Gigi en Côte d'Ivoire avec son Ziglibicienne qui fait référence au mode Ziglibiti créé en Côte d'Ivoire qui rassemble des musiciens, des danseurs. C'est de la musique et de la chorégraphie complètement ivoirienne. Et puis nous allons aller survoler le Laos. En Asie du Sud-Est, le Laos charme par ses villes paisibles comme Vientiane et Luang Prabang. Ses trésors tels que le Fatalan Luang et les chutes de Kuang Si offrent un paysage enchanteur. Entre montagnes, forêts et méandres du Mékong, la nature est omniprésente. Côté saveur, le lap, le sticky rice et la soupe Khao Phiak régalent les gourmands. Entre sérénité, tradition bouddhiste et paysage verdoyant, le Laos offre un voyage apaisant. Et rien de tel que Komon Chung avec ce Jura Gan pour nous accompagner au Laos. Le Laos, chers passagers, par les hublots de droite.

étions au Laos avec Komeng Shun et son Juragan. Et puis nous allons survoler, chers passagers, le Nicaragua avec Dimension Costeña, qui est un groupe nicaraguayen, et avec son sabroso Palo de Mayo. Et Palo de Mayo, eh bien, c'est une danse et un festival aussi qui a lieu tout le long du mois de mai sur la côte caraïbe du Nicaragua. Vous êtes dans Décalage Horaire, hein, l'émission qui vous emmène ailleurs. Avec Patrick H2.

nous venons de survoler le Nicaragua avec Dimension Costeña et son Sabroso Palo de Mayo. Et puis, du Nicaragua à la Chine, eh ben, chers passagers, il n'y a qu'un battement de cils.

sentez ce doux parfum en passant au-dessus de la Chine avec Mo Li Hua et son fleur de jasmin. Et pour finir cette émission, chers passagers, nous allons survoler l'Ouzbékistan. En Asie centrale, l'Ouzbékistan séduit par ses cités emblématiques comme Tashkent et Samarkand. Ces joyaux, tels que la place de Rajasthan et la nécropole Shah-i-Zinda, témoignent de l'époque de la route de la soie. Entre déserts, oasis et coupoles turquoises, les paysages sont uniques. Côté gastronomie, le plov, les samsas et les lagman éveillent les papilles. Entre héritage historique et culture orientale, l'Ouzbékistan promet un voyage dépaysant. Et pour nous accompagner en Ouzbékistan, Ari Babakanov et son Molgushaï Buzruk. L'Ouzbékistan pour finir cette émission, chers passagers.

Mesdames et messieurs, votre vol musical Radio Mercure 93 FM en provenance des musiques du monde vient d'atterrir. Veuillez détacher vos émotions, récupérer vos souvenirs et garder en mémoire chaque note de ce trajet unique. Toute l'équipe de l'émission Décalage horaire vous remercie de votre fidélité et espère vous retrouver très bientôt pour un nouveau décollage musical. Chers passagers du vol Radio Mercure 93 FM, vous avez pu survoler à l'instant l'Ouzbékistan, le Laos, le Nicaragua, la Côte d'Ivoire et la Chine. Décalage horaire, c'est tous les dimanches de 13h30 à 14h et le jeudi en rediffusion de 15h à 15h30. Décalage horaire, l'émission qui vous emmène ailleurs. Je vous souhaite une bonne semaine et je vous attends pour un nouveau décollage.

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1: Bonjour, bienvenue sur Radio Mercure 93 FM, c'est votre magazine de l'accordéon actuellement à l'antenne, en compagnie de Christophe Riboud durant une heure, un programme d'accordéon varié, éclectique, qui nous fera également voyager. Quelques rubriques au rendez-vous, et pour ouvrir cet hebdomadaire, nous allons nous rendre en Belgique, retrouver l'une des grandes figures de l'accordéon belge, extrêmement populaire. Il a obtenu plusieurs disques d'or, c'est Denis Gigot, dans un grand succès de la polka, clarinette, polka, Denis Gigot.

Denis Gigot, clarinette, polka, pour lancer la programmation accordéonistique du magazine. Y a-t-il encore beaucoup de balles le samedi soir ? C'était Georges Guettari qui avait créé cette chanson, je crois, en 1947, le petit bal du samedi soir. Michel Pruvot.

Belle orchestration, Michel Pruvot, le petit bal du samedi soir, Jean-Marc Torchi. C'est un grand accordéoniste qui a une solide formation. On n'oublie pas qu'il fit partie du quatuor Chevalier, Monsieur Chevalier, en hommage à Claude Chevalier.

La transition est toute faite puisque nous évoquions en musique Claude Chevalier. Nous allons l'écouter. Et oui, c'était un remarquable accordéoniste. Polka Rondo, une de ses compositions. Claude Chevalier.

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1: Première rubrique, après Claude Chevalier, première rubrique du magazine, une chanson, un accordéon. Ah, c'est une petite trouvaille, La Gamberge, d'abord interprétée par Philippe Clay et ensuite par Tony Murena. Le rythme diffère légèrement, vous allez vous en rendre compte. La Gamberge, c'est une chanson écrite et composée par Jean-Yann.
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Tony Murena qui clôturait cette première séquence, une chanson, un accordéon, la gamberge, double scotch avec modération, beaucoup beaucoup de modération, double scotch, c'est une valse swing de Marcel Azolay et c'est Sébastien Farge, le corésien, qui nous l'interprète.

Daniel Poli, je le dis pratiquement à chaque diffusion d'un de ses titres, qui est trop discrète dans le métier. Elle a beaucoup, beaucoup voyagé en Europe et porté l'accordéon avec un niveau très, très fort, très, très haut. C'était Daniel Poli. Un seul baiser d'amour. Bah, dis donc, c'est un tango et c'est Arnaud Guimard.

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0: Durant tout le mois d'octobre, nous allons entendre un 45 tours Trianon. Déjà une première indication. Trianon 43-26, nous sommes en 1958. Oui, Raymond Boisserie va nous interpréter Julie Larousse, un grand succès de René-Louis Laforgue. C'est également le titre d'un film. Raymond Boisserie.

Lorsqu'il était venu à notre micro au mois de septembre, Frédéric Forêt, à la fin de l'interview, hésitait, vous vous rappelez, lorsqu'il était programmateur, à passer la javanaise ou Begin the Begin. Eh bien, voici la javanaise en samba, c'est un arrangement assez spécial, mais fort bien réussi. Frédéric Forêt.

On reste dans la chanson. Que reste-t-il de nos amours ? Charles Trenet, voici l'excellente version de Bruno Desmet, Zinzin.

un beau 33 tours. Et bien la semaine prochaine, nous serons donc le deuxième lundi du mois, il y aura un spécial vinyle, comme c'est de coutume. On reste dans le musette, Pierre Péribois nous interprète La Rouleuse. Allez rouler!

Maintenant, on change carrément de style. Alain Musichini et son quartet, ça déménage. Caravane de Duke Ellington, Alain Musichini.

Très très bien, c'était Alain Musichini. Ah, la belle musique de Musichini, c'est quand même autre chose que de se lancer dans l'IA. Bon, là, c'est Gilbert Roussel, ça se passe de commentaires tellement c'est bien joué, à pas compter, une Java, Gilbert Roussel.

Je vais quand même faire un commentaire. Oui, oui, quel accordéoniste Gilbert Roussel. Allez, on se dépêche, il nous reste quelques titres, comme celui de Daniel Collin, qui va nous interpréter une polka, mais alors avec la manière, la polka suisse.

Sébastien Perrin maintenant, un grand succès, le succès de Louis Le Drich, entre autres, puisqu'il en a écrit quand même pas mal, Printemps d'Alsace. Sébastien Perrin, c'est une nouveauté.

Et pour terminer notre magazine sur Radio Mercure, voici un hommage à Claude Bolling, Borsalino et les Brigades du Tigre. Tiens, vous pouvez me dire d'ailleurs le nom des trois inspecteurs, dont un commissaire des Brigades du Tigre. Eh bien voici Caroline et Frédéric Laurent, le duo d'amour.

Valentin, Terrasson et Pujol. Une belle série, Les Brigades du Tigre. Voilà, merci d'avoir écouté le magazine sur Radio Mercure. Je vous retrouve la semaine prochaine. Évidemment, mais dès demain matin, à partir de 11h, pour votre rendez-vous de chansons françaises, balade en chansons. Je compte sur vous. Bonne semaine et restez fidèles au programme de Radio Mercure.

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1: Bonjour à toutes et à tous, Jean-Claude au micro. Nouveau rendez-vous, nouvelle émission, nouveau générique. Sine qua non, c'est parti.

On vient de vous passer un premier générique de votre nouvelle émission consacrée à la musique de cinéma, Sine Qua Non. Même si c'est nous qui faisons le programme de cette émission, c'est pour une fois vous qui allez en choisir le générique. Enfin, on vous donne pas beaucoup de choix. Voici un deuxième titre du même compositeur. Je vous dirai ce qu'il en est juste après. Vous avez bien écouté le premier, écoutez bien le deuxième. Ce sera à vous de décider quel sera celui qui sera le générique de Sine Qua Non dès la prochaine fois.

deux génériques pour une émission, c'est à vous de choisir. Vous laissez votre avis sur la page Facebook de Cinématique Sans Toc, par message privé ou pas d'ailleurs. N'hésitez pas à vous manifester, c'est à vous que je laisse le soin de choisir l'indicatif de sine qua non, car moi franchement, je n'y arrive pas. Toujours est-il que le compositeur, c'est Jerry Goldsmith. On a entendu pour entamer cette émission la musique du film Panique sur Florida Beach, réalisé en 1993, l'histoire d'un promoteur de films amateur qui produit un film d'horreur kitsch pendant la crise des missiles cubains. C'est à Joe Dante que l'on doit Panique sur Florida Beach avec John Goodman dans le rôle principal. Une musique qui a vraiment tout d'un bon générique, que ce soit dans les changements de rythmique, dans les changements de tonalité, et que l'on doit au compositeur Jerry Goldsmith, avec lequel nous allons rester. Il s'agit ici du film Léviathan, réalisé par George Cosmatos en 1989, dans lequel des mineurs sous-marins découvrent un navire russe naufragé et sont confrontés à une terrifiante mutation. Ça se passe dans le futur, quelque part au large de la Floride, avec Peter Weller et Richard Crenna dans les deux rôles principaux. Il est vrai que là, on est vraiment loin, que ce soit des nouveautés ou même des grands classiques de la musique de film. Mais il fallait faire un choix. Je l'ai fait quant à ce qui est du compositeur. Je vous laisse vous-même la tâche de choisir, vous, en tant qu'auditeur de cette émission, ce qui sera le prochain générique de Sine Qua Non. À vous de choisir, soit le titre 1, soit le titre 2. Si vous voulez vous les remettre, eh bien, n'hésitez pas à écouter le podcast de l'émission. Je compte bien sur vous pour que vous puissiez prendre votre décision à ma place. Quoi qu'il en soit, ce sera forcément un des deux. Bon, c'est pas tout ça, mais on a déjà passé 8 minutes ensemble. On ne vous a même pas présenté l'émission, mais je pense qu'on ne la présente plus, vous la connaissez. C'est en fait Cinématique Sans Toc, la musicale améliorée. Tous les derniers mardis du mois, vous avez rendez-vous avec Jean-Luc, en ma compagnie également, pour l'actualité du cinéma. Donc tous les derniers mardis du mois, la semaine dernière, on a eu le plaisir d'avoir Cinématique Sans Toc. Durant ces quelques semaines, je vous accompagnerai en musique. Et pour commencer cette nouvelle session de Sine Qua Non, il sera question de nouveautés. Alors, qui dit nouveauté dit pas forcément des exclusivités, mais en tout cas des films qui viennent de sortir ou qui sont sortis récemment. Preuve en est, pour entamer cette émission, on commence avec un film d'Eli Chouraki sorti le 9 septembre avec Cadmerad et Marie Gillin. Ça raconte l'histoire du sauvetage clandestin des œuvres du Louvre à l'approche de l'invasion allemande, vue notamment à travers Babi Maklouf, gardien de nuit du musée, qui a réellement existé en fait. Le film s'appelle « Les héros du Louvre ». Voici un premier thème composé par Abbott qui sera suivi d'un deuxième, et entre-temps, on se fera un petit plaisir, c'est vous passer quelques extraits des bandes-annonces des films dont nous découvrirons tout au long de cette émission les musiques.

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1: Monsieur Benamou, j'ai des acheteurs pour les tableaux. Il y a beaucoup d'argent à prendre.
0: J'aime pas ce type, le conservateur.
2: Hé mmh. Hey, debout là-dedans.
3: Filez vers le sud et sauvez vos gosses.
0: Et les tableaux, je les mets où?
3: Si les Allemands les trouvent dans votre bus, ils vous fusilleront. 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
4: Si tu ne payes mon Dieu.
5: Ces héros français, qui au péril de leur vie ont su protéger les plus grandes œuvres de notre patrimoine.
6: Elle est belle.
0: Je suis pas si belle que votre mère.

Ciné qua non, l'émission de Radio Mercure sur les musiques de films avec des bandes originales de films dont on a déjà peut-être aussi parlé lors des émissions précédentes, mais dont nous n'avons pas eu l'occasion d'entendre les musiques. Eh bien, c'est l'occasion de se rattraper avec notamment ici ce thème pour le film d'Antonin Baudry avec Simon Abkarian. Je veux parler bien sûr de la bataille de Gaulle. Ça se déroule en juin 40 lors de l'effondrement de la France. La première partie s'appelle L'âge de fer. On en écoute un premier thème composé par Volker Berchtelmann.

Musique de Volker Bertelmann, La bataille de Gaulle, l'âge de fer, première partie. C'est sorti le 3 juin, on a eu l'occasion déjà d'en parler avec Jean-Luc dans Cinématique sans toc. Et les précommandes sont déjà lancées pour la sortie du support physique en Blu-ray et en Blu-ray 4K. Ça sort le 4 novembre. On écoute un autre extrait de l'âge de fer qui sera suivi de la bande-annonce.

0: As the situation gets darker and darker, surrender now seems inevitable. 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
1: Le gouvernement français vous a déchu de votre nationalité. Et la cour martiale vous a condamné à mort.
2: Autre chose ?
3: Partout, des réseaux sont en train de se former. Ils ont la rage au cœur. Ils veulent se battre.
4: La France n'a pas capitulé.
5: Vous n'êtes pas la France !
6: Nous sommes la France.
7: Vous ?
6: Nous.
8: You chose our side, the side of freedom. You see a child attacked by savages, you step in.
4: La France n'est pas un enfant, monsieur le président. Elle a toujours continué à se battre.
9: Roosevelt compte occuper la France, l'amputer d'un tiers.
10: Perhaps we need to talk to Roosevelt.
11: No, Anthony. We need to win this war.
9: Une seule bataille décidera de tout, et je vous la confie.
12: À partir de mon ordre de feu, celui qui n'attaquera pas l'ennemi, à chaque fois qu'il le peut, fera relever ton commandement.
9: Je n'ai pas d'autre option.
12: Feu !
13: Je veux que le monde sache que nous sommes invaincus.
14: Nous, les Français libres.
15: J'y arriverai.
14: Ne reculons pas.
16: Nous ne nous soumettons pas.
9: Je suis seul face à l'Amérique, et seul l'Amérique compte.

de Gaulle, c'était le troisième et dernier thème que nous avons sélectionné de la bande originale du film La Bataille de Gaulle, partie 1, L'Âge de Fer. Et trois semaines plus tard, le 26 juin de cette année, sortira la deuxième partie, J'écris ton nom, avec toujours Simon Abkarian dans le rôle de Gaulle, Nils Schneider à ses côtés. Un autre film, la même histoire, mais un autre compositeur, l'occasion de découvrir le travail de Théo Castillo dans un premier thème pour La Bataille de Gaulle, J'écris ton nom.

0: Messieurs, nous savons tous ce que cela signifie.
1: Arriving on the scene is the General Giraud, who will lead the French forces into battle.
2: L'armée du Général Giraud reprend la main.
3: Vous ne comprenez rien à la politique.
4: Giraud est une marionnette des Américains.
5: Vous ne pouvez pas obstacler la guerre, Général de Gaulle.
4: Il n'y aura jamais aucun accord entre lui et moi.
6: I cannot deal with this crazy man.
7: I cannot deal with this madman.
0: Les résistants doivent s'unir. Essayez de me laisser le temps d'agir. J'ai besoin de temps.
8: No République française, just a flag.
4: Pour lui, la France n'existe plus.
9: Seems as though these days being French is a complicated thing.
4: Si nous ne nous imposons pas sur le terrain, il n'y aura pas de France.
0: L'armée secrète se met en place. Nous allons pouvoir commencer à frapper fort.
10: C'est là-bas que se joue le destin du monde.
11: Nos enfants n'auront rien à nous reprocher à notre tour.
4: J'incarne tout ce que les Américains détestent. Je suis faible. Et je tiens tête.
12: La bataille de Gaulle, les deux parties des films qui sont restés à l'affiche longtemps, très longtemps, et qui dès le 4 novembre seront disponibles en support physique dans notamment un magnifique coffret 4K regroupant les deux films avec plein de bonus. On vous invite à acquérir cette belle pépite les yeux fermés.

je laisserai le choix à votre discrétion quant à ce qui est d'acquérir le jour J. C'est l'avant-dernière réalisation de Claude Zidi Junior avec Kev Adams, juste avant qu'il nous sorte La Maison de nos rêves, qui faisait l'objet de l'émission de la semaine dernière Actu avec Jean-Luc dans Cinématique sans toc. On reste dans les films de guerre, mais cette fois-ci une comédie burlesque sortie le 15 octobre de l'année dernière déjà. Et comme dans La Maison de nos rêves, on retrouve au casting Jonathan Lambert, également Chantal Latsou. Et plutôt que de vous en dire plus sur ce film, entre les deux thèmes que j'ai choisis de cette bande originale, on écoutera la bande-annonce du jour J. Et même si ce n'est pas une nouveauté de la semaine, convenons-en, puisque le film est sorti l'année dernière, le support physique quant à lui est disponible depuis le 3 mars. Quant à la musique, on la doit à Laurent Pérez Delmar. En voici deux extraits.

0: Gentlemen, après l'échec de l'opération Butterfly, notre dernière chance est un débarquement massif sur les plages de Normandie.
1: Ils sont où les autres, là, l'armada, tout ça?
2: On s'est pas trompé de jour?
1: Mais non, non, on s'est pas trompé de jour, non, bien sûr que non.
2: On s'est trompé de jour?
3: C'est le débarquement!
1: Ils sont où tous vos copains, les 150 000 hommes, les 5 000 bateaux?
4: Vous devez être les éclaireurs, les forces spéciales.
5: Oh non, alors là, pas...
6: Si, oui, exactement, si. Tout à fait. Nous sommes les forces spéciales.
3: Special Force!
7: Chef, c'est deux esprits.
1: Mais d'ailleurs...
8: Oh, oh, oh, la gueule.
3: Oh, oh, oh, il est moche.
8: Horrible. J'espère qu'il a pas fait des gosses, celui-là.
9: S'il a fait des gosses, nous les tirons.
4: Nous pourrions nous infiltrer, aller au QG, prendre le poste radio et prévenir Londres.
7: Quelle moufiette! Réveillez-vous, Hans!
8: Aïe!
7: Tête là.
8: Aïe!
7: Tête là.

0: J'aurais bien aimé neutraliser au moins un soldat allemand. Ça faisait la classe pour Margot. Je crois que j'ai une idée, Zarkavi.
1: Non. Non, lieutenant, je vous suis pas.
0: À partir de maintenant, vous êtes le soldat Zarkai.
1: Zarkai.
0: Parfait.
2: Je peux aller dans la campagne, Zarkai.
0: Oui, c'est ça.
2: Ah, Hitler.
0: Oh, Zarkavi. Oh,
1: excusez-moi, pas là.
0: Quand même. Vous êtes le seul débile de l'histoire à vous prendre en photo tout seul. Personne fera jamais ça.
3: Un, deux...

La première de Sine Qua Non se termine avec quelques titres récents à se mettre sous la dent aujourd'hui. Après la musique composée par Laurent Pérez Delmar pour Le Jour J, on va rester et on va terminer d'ailleurs avec non pas un film de guerre, mais un film dont les premières images se passent durant la Deuxième Guerre mondiale, puisqu'elle raconte l'histoire d'un jeune ingénieur polonais qui se réfugie en France pendant la guerre. Il utilise ses dons pour fabriquer des faux billets pendant l'occupation allemande. Il s'appelle Jan Bojarski et après la guerre, son absence d'état civil l'empêche de déposer les brevets de ses nombreuses inventions et il est donc limité à des petits boulots mal rémunérés jusqu'au jour où un gangster lui propose d'utiliser ses talents exceptionnels pour fabriquer des faux billets. Démarre alors pour lui une double vie à l'insu de sa famille. Très vite, il se retrouve dans le viseur de l'inspecteur Mattei, le meilleur flic de France. Une histoire vraie donc, réalisée par Jean-Paul Salomé, qui a également bien tourné dans les salles avec Reda Kateb dans le rôle principal. Aux côtés de Reda Kateb, on y trouve Sarah Giraudot, Bastien Bouillon, Pierre Lottin. L'histoire de ce faux monnayeur de grand talent et puis cette traque policière qui le fera tomber, c'est donc Bastien Bouillon alias le commissaire Mattei qui s'occupera de son cas. Quant à la musique, elle est signée Mathieu Lambolé. En voici un premier extrait suivi de la bande-annonce. Non,

0: sortie. Go, go.
1: Commissaire, un mot sur le braquage du fourgon de la Banque de France?
2: Je ferai tout pour envoyer les coupables en prison.
3: Pas la peine de revenir lundi. Il y a des Français qui m'ont demandé, ils passent en priorité.
4: Liberté, égalité, fraternité.
5: On ne pourra pas vous aider éternellement.
6: Je peux te trouver du travail dans mon entreprise. Ou livraison, ça te dirait?
7: Papa, Yann est ingénieur.
8: Comment tu t'appelles?
9: Yann Boyarski.
8: Il paraît que t'as du talent, Yann.
10: 5 ans si tu te fais choper pour des faux papiers, 30 pour des faux billets.
11: Je crois que je n'en ai jamais vu d'aussi réussi.
0: Bouge pas!
9: J'ai une grande nouvelle à vous annoncer. Je m'installe à mon compte.
7: À la vôtre, monsieur Boyarski.
9: Règle numéro 1, ne pas écouler plus d'un billet par boutique.
12: Ça fera 300 francs. Il est tout neuf, ce billet.
9: Règle numéro 2, rien d'ostentatoire.
7: Merci, papa.
9: Règle numéro 3, la discrétion.
4: Boyarski, qu'est-ce que t'as fait?
0: Contrôle d'identité. Vos papiers, s'il vous plaît. Ouvrez votre valise.
9: Je peux t'aider?
7: Tu me caches quelque chose?
11: Donc, le mois dernier, on en a encore détecté plus de 2000.
9: Vous savez combien ça nous coûte? Tu joues à quoi, Suzanne?
7: Je veux savoir avec qui je vis. T'as déjà perdu tes amis, tu veux aussi perdre tes enfants? Dis-moi ce que tu fabriques vraiment ici.
11: À la Banque de France, ils sont sur le cul. Ils n'étaient pas censés être infalsifiables.
0: Police!
11: Ça prendra le temps que ça prendra, mais je vais vous arrêter.
9: Quand j'en aurai assez, j'arrêterai de moi-même.
11: Non. Vous n'arrêterez jamais, parce que vous ne faites pas ça pour l'argent.
13: Voilà, c'est avec l'affaire Boyarski que se termine le premier épisode de la saison 1 de Sine qua non que j'ai eu le plaisir de partager avec vous aujourd'hui. On se retrouve la semaine prochaine pour d'autres musiques de films. Je vous rappelle que le cinéma sur Radio Mercure, c'est tous les mardis à 18h, rediffusé le dimanche à 15h. Et souvenez-vous que pour l'actualité du cinéma et des séries, c'est Jean-Luc qui vous propose en ma compagnie Cinématique sans toc tous les derniers mardis de chaque mois. D'ici là, eh bien, n'hésitez pas à laisser votre avis sur le nouveau générique de Sine qua non, c'est vous qui le choisissez. Pour vous le remettre bien dans l'oreille, retrouvez cette émission en podcast sur l'application Mercuroplay et rendez-vous la semaine prochaine pour la diffusion, cette fois-ci, du générique définitif de Sine qua non. A bientôt à toutes et tous.

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Eh bien, c'est avec plaisir que je vous retrouve toutes et tous, chères auditrices et chers auditeurs. Et aujourd'hui, je vous propose une nouvelle mini-série intitulée « Des symphonies russes ». Au commencement de cette histoire, il y avait un roi. Oui, car tout commença, ou presque, sous le règne du tsar de toutes les Russies, Sa Majesté Alexandre II, surnommé le Libérateur. En effet, ce souverain, intronisé en 1855 et décédé en 1881, est surtout connu pour avoir aboli le servage dans son royaume en 1861. Mais le tsar était aussi un grand amoureux de musique, et c'est lui qui présida à la naissance de la musique russe moderne. Ainsi furent créés sous son règne le conservatoire de Saint-Pétersbourg en 1862 et celui de Moscou en 1866. Et ce fut un véritable miracle. Des noms jusqu'alors totalement inconnus gagnèrent soudain la célébrité. Tchaïkovski, Anton Rubinstein et aussi les cinq compositeurs du fameux groupe des cinq de Saint-Pétersbourg. Ceux-ci avaient pour nom Alexandre Borodine, Mini Balakirev, César Cui, Nikolai Rimsky-Korsakov et Modeste Moussorgski. Et plus tard, ils furent rejoints par Alexander Glazounov. Alors aujourd'hui, nous allons nous intéresser tout d'abord à Alexander Borodine. Celui-ci est né en 1833 et est mort en 1887. Borodine était le fils naturel d'un prince géorgien et d'une fille de soldat. Une éducation excellente lui fut assurée et il manifesta rapidement une extraordinaire intelligence. Il devint professeur de chimie à l'Académie de Saint-Pétersbourg et en tant que multi-instrumentiste, se voua également à la composition. Il cofonda le groupe des cinq avec Mili Balakirev en 1862. Le but de ce groupe était de créer un courant musical typiquement russe. Il s'opposait donc aux compositeurs de Moscou, plus classiques, tels Tchaïkovski. On va maintenant entendre les deux derniers mouvements de la seconde symphonie dite épique d'Alexandre Borodine, successivement Andante et finale Allegro. Et c'est interprété par le London Symphony Orchestra, dirigé par Jean Martinon. Un enregistrement daté de 1960.

C'était sur Radio Mercure 93 FM, l'Andante et le final de la seconde symphonie en si mineur, dite épique, d'Alexandre Borodine. Alors, on passe maintenant aux collègues de Borodine au sein du groupe des cinq, Mili Balakirev. Celui-ci est né en 1837 et est mort en 1910. Balakirev était issu de la petite noblesse. Il étudia à l'université de Kazan. Et en musique, il était entièrement autodidacte, n'ayant pris que 10 leçons de piano dans toute sa vie. Il passa quelques années à parcourir la Russie, la Crimée et le Caucase, à toute fin de recueillir les mélodies traditionnelles et populaires. Son œuvre la plus célèbre, la pièce pour piano Islamé, est basée sur des thèmes caucasiens. Cette partition est datée de 1869, et on écoute aujourd'hui l'adaptation pour orchestre réalisée par Sergueï Liapounov. Et c'est une interprétation du Russian State Symphony Orchestra que dirige Igor Golovchin, enregistrée au studio Mosfilm de Moscou en septembre 1993.

0: Nous écoutions sur Radio Mercure 93 FM Islamet de Mili Balakirev dans l'orchestration de Sergueï Lyapunov. Et c'était Igor Golovchin à la tête du Russian State Symphony Orchestra.
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0: Eh bien, c'est un enregistrement de concert que je vous propose aujourd'hui, et plus exactement, un récital donné par le pianiste Robert Kazatsu au Concertgebouw d'Amsterdam, le 11 février 1964. Nous écouterons aujourd'hui un extrait de ce récital, en l'occurrence une pièce de Maurice Ravel intitulée « Alborada del Gracioso ». A noter que cet enregistrement est une première mondiale au disque.

0: Vous venez d'entendre sur Radio Mercure 93 FM l'Alborada del Gracioso de Maurice Ravel, interprété en concert par le pianiste Robert Casadesus.
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0: Et aujourd'hui, dans le cadre de cette rubrique, je vous invite à écouter une transcription pour harpe et soprano de la mélodie « L'invitation au voyage » de Henri Duparc, composée sur un poème de Charles Baudelaire. À la harpe, nous aurons Chantal Mathieu, qui a réalisé cette transcription, et elle accompagne la soprano Sakuya Koda, une captation sonore datée de janvier 2005.

C'était l'invitation au voyage de Henri Duparc, sous les doigts de la harpiste Chantal Mathieu, laquelle accompagnait la soprano Sakuya Koda. Eh bien, chères auditrices et chers auditeurs de La Touche Classique, voici venu l'heure de notre dernière rubrique, le bonus. Et nous bouclons la boucle, en quelque sorte, car nous retrouverons à cette occasion un compositeur russe. Je vous propose en effet d'entendre la célèbre rhapsodie sur un thème de Paganini, opus 43, de Sergei Rachmaninov. Les interprètes en seront le pianiste Earl Wild, qui sera accompagné par le Royal Philharmonic Orchestra, que dirige Yasha Horenstein, enregistré au Kingsway Hall de Londres en 1965.

C'était la Rhapsodie sur un thème de Paganini, opus 43, de Sergei Rachmaninov, et interprété par Earl Wild au piano, accompagné par le Royal Philharmonic Orchestra, que dirigeait Yasha Horenstein. Voilà, ainsi se termine ce numéro de La Touche Classique. C'était François à la conception et à l'animation, ainsi que Jean-Claude à la mise en onde. Nous vous remercions tous deux pour votre fidélité, et je vous donne rendez-vous à la semaine prochaine pour un nouveau numéro de La Touche Classique. 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
1: Bonjour, nous sommes Brian et Alison.
2: Hello.
1: Bienvenue à notre émission My Generation, ici sur Radio Mercure.
2: Nous allons jouer de la musique de notre génération, c'est-à-dire la musique de ces derniers 60 ans.
1: Cette semaine, nous allons au Canada pour rendre hommage à certains chanteurs canadiens. L'émission est dédiée à notre très bon ami canadien qui s'appelle DJ.
2: On va démarrer avec Shania Twain qui est née à Windsor, Ontario, et elle a vendu plus qu'une million de disques.
1: Man, I Feel Like a Woman est devenu un grand hit en 99.
2: Voici Shania Twain et Man, I Feel Like a Woman. Let's go, girls!

0: Maintenant, une idole des adolescents, Justin Bieber, aussi né en Ontario, est l'un des artistes le plus vendu au monde.
1: En 2010, et à seulement 16 ans, Bieber a sorti son premier album qui contient le hit Baby.
0: Le single a été un grand succès partout. C'était un numéro 1 ici en France. Écoutons Justin Bieber et Baby.

0: Joni Mitchell, une compositrice et chanteuse prolifique née dans l'Alberta, a écrit et chanté Big Yellow Taxi en 70.
1: Elle l'a écrit lorsqu'un voyage en Hawaï. Elle a pris un taxi à son hôtel qui a été entouré par un paysage magnifique. Mais tout autour de l'hôtel a été un très grand parking.
0: La chanson a abordé le sujet de l'environnement et comment il faut le protéger. Sinon, dans les années à venir, des arbres seront que dans des musées, car ils ne resteront plus dans la nature.
1: Voici Joni Mitchell et Big Yellow Taxi, ici sur Radio Mercure.

0: Drake est un rappeur, chanteur, auteur-compositeur, acteur et producteur de disques canadiens. C'est vraiment monsieur fait tout. Hein?
1: Tout à fait. Il est né en 86 à Toronto. Son single Hotline Bling de 2015 a été un grand hit et a remporté 2 Grammy.
0: Il chante que son ex « You used to call me on my cell phone ». Tu l'avais tu de m'appeler sur mon mobile ?« Late at night when you need my love ». Tard dans la nuit quand tu avais besoin de mon amour. Voici Drake et Hotline Bling.
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0: Comme Drake, le chanteur Gordon Lightfoot, originaire d'Ontario, a aussi chanté d'une relation amoureuse troublée.
1: Oui, en 1974, ce chanteur folk rock a eu le numéro 1 avec sa chanson « Sundown ». Écoutons-le.

0: Maintenant, nous allons écouter une dame, une francophone, qui est née au Québec, où elle a connu un succès musical à partir de 81.
1: En 88, elle a gagné le concours eurovisien de la chanson. Elle a représenté la Suisse. Ensuite, elle a appris de parler anglais. Nos auditeurs, pouvez-vous deviner de qui on parle?
0: Il s'agit bien sûr de Céline Dion. Son premier album anglophone, Unison, est sorti en 90 et il est établi comme une artiste très importante sur les marchés nord-américains et anglo-saxons.
1: Depuis 90, Céline Dion a fait beaucoup de hits, par exemple I Drove All Night.
0: Une reprise d'une chanson enregistrée par Cyndi Lauper, la version de Céline a été une grande hit pour elle en 2003. Écoute.

0: Leonard Cohen nous a quittés en 2016. Cette chanteuse, poète et romancière est comme Céline Dion, québécoise.
1: Voici une de ses chansons, la très émouvante Dance Me to the End of Love de 84.
0: Ah, c'est à vous, Lena. Dances to the End of Love.

0: Neil Young est né à Toronto, mais il a déménagé aux États-Unis dans les années 60 pour entreprendre sa carrière musicale.
1: Mais les Canadiens sont toujours fiers de lui, et pour cause. Il est un grand auteur-compositeur et musicien. Voici un de ses plus grands hits de 70, After the Gold Rush, qui est largement connu comme une chanson écologiste.
0: Écoutons Neil Young et After the Gold Rush.
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0: Nous allons terminer notre petit aperçu de chanteur canadien avec Bryan Adams.
1: Il est sur la liste des meilleurs artistes de tout le temps et il a fait de nombreuses contributions à la musique. Et aussi, il a remporté de nombreux prix.
0: Dans son hit de 85, il rêve de l'été de 69, quand il était jeune. Le disque est intitulé, bien sûr, Summer of 69.
1: Il raconte, quand je regarde en arrière maintenant, cet été semblait durer éternellement.
0: Et si j'avais le choix, oui, je voudrais toujours être là. C'était les meilleurs jours de ma vie.
1: On peut devenir très nostalgique ici sur Radio Mercure. Voici Bryan Adams et Summer of 69.

0: Et voilà, notre petite visite au Canada est terminée. Merci à vous, nos auditeurs, pour votre fidélité.
1: Et merci aussi à l'équipe technique de Radio Mercure. Rejoignez-nous la semaine prochaine pour encore de la musique de notre génération.
0: Prenez soin de vous et vos proches.
1: À la prochaine fois. Bonne semaine.
0: Bonne semaine. Au revoir.
1: Au revoir.

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2: Bienvenue dans cette nouvelle émission des Millennials avec Pauline, avec au programme cette semaine les tubes qui mettaient le feu aux soirées. Des sons dance, mais également R&B assez lents, qu'on pouvait retrouver au Bugatti ou au VIP pour les natifs de Beauvais et qui avaient une vraie inspiration, un vrai mix dance floor. Pour commencer, j'ai choisi l'Humidi, bien évidemment, avec Oh Oh. Vous vous en souvenez forcément. Ça sera suivi de Missy Elliott avec One Minute Man. Entre deux, on parlera bien évidemment des anecdotes qui ont fait cette belle période des années 2000. Et je vous raconterai tout ça prochainement.

C'était Eminem, The Slim Shady, sur Radio Mercure dans les Millénials. Un son qu'on appréciait en boîte, notamment, puisque c'est le thème de cette semaine. L'anecdote sur le son qui arrive juste après, 50 Cent in Da Club, elle est vraiment super sympa. Je ne sais pas si vous saviez que le tube in Da Club avait été refusé par D12. Qu'est-ce qu'était D12 ? C'était le groupe d'Eminem qui l'a refusé pour potentiellement figurer sur la bande originale de 8 Mile. Mais le groupe n'arrivait pas à trouver la bonne manière de poser dessus et a finalement laissé passer le morceau. Et c'est là que 50 Cent récupère le beat. Il aurait écrit ses paroles en environ une heure, puis enregistré une première version très rapidement avant de retravailler le titre avec Dr. Dre à Los Angeles. In Da Club deviendra ensuite son premier numéro 1 au Billboard Hot. Et c'est ce qu'on va écouter maintenant.

c'était Pondé Replay de Rihanna. Vous vous souvenez de Pondé Replay? Eh bien, derrière ce tube, il y a une histoire assez incroyable. À l'époque, Rihanna n'a que 15 ans et elle vit encore à la Barbade. Elle est repérée presque par hasard par un producteur américain qui est en vacances sur l'île. Et il l'entend chanter, lui fait enregistrer des démos et les envoie aux maisons de disques. Et là, sa démo, elle arrive jusqu'à Jay-Z. Rihanna débarque donc dans les bureaux de Def Jam pour passer une audition devant Jay-Z. Elle est complètement terrorisée. Elle racontera d'ailleurs plus tard qu'elle était tellement impressionnée par Jay-Z qu'elle n'osait même pas le regarder. Elle chante Pon de Replay et quelques heures plus tard, elle repart avec un contrat de 6 albums et elle avait seulement que 16 ans. Ce qui est assez fou, c'est que Jay-Z avait justement peur que Pon de Replay soit presque trop gros pour une jeune artiste inconnue. Et finalement, ce morceau va devenir son premier énorme tube et lancer la carrière que l'on connaît aujourd'hui. Allez, retour en 2005, Rihanna Pon de Replay, on vient de l'écouter et on repart avec une queen des années 2000, Alicia Keys avec Empire State of Mind.

0: Ariana Grande avec Problème que l'on vient d'écouter sur Radio Mercure dans les Millénials avec Pauline. Juste avant, on avait Macklemore et Ryan Lewis. Juste après, Alicia Keys. Donc voilà, là c'était vraiment des tubes qui mettaient le feu en soirée au Bugatti, au VIP pour les Beauvaisiens, vous vous en souvenez certainement. Et au VIP également, la petite boîte qu'on avait derrière la gare à Beauvais, on avait un DJ résident, c'était DJ Alex. Et c'est lui qui nous a composé le mix qui arrive juste après, un mix de 15 minutes, un mix avec lequel on va terminer cette super émission. Un mix vraiment qui passait en boîte avec tout ce qu'on vient d'écouter depuis ce début d'émission et quelques petites pépites. Vraiment dance floor mais assez lent, assez sympa. Je vous laisse découvrir tout ça et je vous retrouve la semaine prochaine, même heure, pour une émission 100% rap français masculin. J'ai trop hâte, j'aurais pu en écrire 10 des émissions rap français masculin. Mais il a fallu faire un choix et puis vous inquiétez pas, on a encore pas mal d'émissions qui vont voir le jour sur toute cette belle année. Donc j'espère que vous avez passé un bon moment en ma compagnie. Si vous avez loupé le début, que vous voulez écouter le replay, vous pouvez le retrouver sur Mercuroplay ou bien dimanche soir de 19h à 20h puisque c'est la rediffusion des Millénials. Je vous souhaite de prendre soin de vous, une belle semaine et à la semaine prochaine.
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